102.2, une souris verte de Dragibus, auparavant Zanzilé, qui a une production de 2000, et la célèbre Jamika est sur le titre Astro Projection, et Laetitia Sheriff avec Music Box, le tout sur Radio Canus 102.2.

Et vous êtes toujours à l'écoute de la plus rebelle des radios. On vient de s'écouter dans l'ordre Sleepwalking de Bring Me The Horizon, Media Noche de Mestis. Et là, on termine tranquillement sur Focus de Naïve. 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

Vous avez pu entendre dans l'ordre Marius Micolle avec le morceau La fin d'un monde. Ensuite, c'était L'Ogre avec le titre Le Fléau. Et enfin, c'était Lucie dans le ciel avec le morceau L'âge lyrique. Vous êtes bien sur Radio Canut.

Allô, allô, vous êtes bien sur Radio Canu 102.2, la plus rebelle des radios. On écoutait actuellement Merle et le morceau Funny Like to Dance. Juste avant, il y avait Central Line Working into Sunshine et on avait commencé cette petite session de bande continue avec Zaki Force Funk et son tube Body Rock Shotgun.

Vous êtes bien sur Radio Canu 102.2 et dans l'ordre, on a écouté Sorine avec Le Fer étendre. Juste après, il y avait deux reprises, une de La Maison Tellier qui reprenait Killing in the Name des Rage Against the Machine et une autre de Ty Luke qui reprenait Femme Fatale de Lou Reed. 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

Juste amis. 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C'était Théa à l'instant sur Radio Canu, juste avant Grand Gamin avec Poussière et encore avant Chico Trujillo avec Loca. 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

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Direction d'abord la Guadeloupe avec Tisséleste, avec le morceau Population Basse-Terrienne aux Abois. C'est du Gwoka, donc de la Guadeloupe. Après, direction l'Afrobeat nigérien de l'orchestre Abbas avec Awula Bofi Ene. Ça, c'est le titre du morceau. Et après, direction le Congo avec une reprise des musiques électroniques congolaises de Konono numéro 1 par Jirek Bischoff. Et le morceau s'appelle Coulé, Coulé. 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

Business Woman, c'était Nati Peluso à l'instant sur Radio Canu dans les bandes continues. Juste avant, on a eu les Vulves Assassines avec Sauveur du Monde. Et encore avec toi, encore avant, c'était Gargantua, le Bilix Remix de la mort avec toi. 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

Voilà, c'était dans l'ordre, vous avez entendu un morceau du groupe Enrico qui s'appelle Decay of the City. Ensuite, c'était le morceau Fracture du groupe King Crimson. Et pour finir, le morceau que vous venez d'entendre, c'était le morceau Uncle Meat Variation de Frank Zappa.

toujours à l'écoute des bandes continues de la plus rebelle des radios. On a fait une session blues avec du blues du Mali, d'abord du côté du désert avec les Tammy Quest. Juste après, du blues rock avec Gary Moore, Since I Met You Baby, en live. Et à la fin, un peu de chansons blues avec les autres, extraits du dernier album Funambule de Paul Persson. 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

Vous êtes sur les bandes continues avec l'émission KJMS, Korean Japan Music Session. Pour les titres, je commence par le dernier. Écoutez, Easy One avec le titre Panorama. Juste avant, l'artiste Zach avec le titre Minor Peace. Et enfin, le groupe Lune 8 avec le morceau Superpower. Bonne écoute à vous!

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0: Et vous êtes toujours à l'écoute de Radio Canu et ses fameuses bandes continues. Et on vient de faire une session composée des douces mélodies du monde. On a commencé par
1: Fatma Saïd avec Atini Al-Naya Wahani.
0: On a continué avec une ballade de Vincent Segal et Balaké Sissoko, le titre Musique de nuit, un titre enregistré sur le toit d'une maison au Mali.
1: Et ensuite, on a eu une espèce de mélange très étonnant entre la Chine, le Maghreb et l'Europe avec Liu Fang,
0: Allah,
1: Balaké Sissoko
0: et Henri Tournier
1: pour une promenade au pays des rêves. 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

Business Woman, c'était Nati Peluso à l'instant sur Radio Canu dans les bandes continues. Juste avant, on a eu les Vulves Assassines avec Sauveur du Monde. Et encore avec toi, encore avant, c'était Gargantua, le Bilix Remix de la mort avec toi. 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

0: sur Radio Canus en 2.2 FM. On vient d'écouter Alvan Otto et Yoko Tawada, Ikue Mori et D-Numbers avec Silem Up.
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0: toujours à l'écoute des bandes continues de la plus rebelle des radios. On écoutait dans l'ordre Renaud Bistan, comme un écologiste au gouvernement, extrait de son album Radio Bistan. Juste après, Les Ocres de Barbac, extrait de l'album Amour Gris et Colère Rouge. Et on écoutait La Monolithe Aiguë. Et à l'instant, les Body Count, avec Point the Finger, extrait de l'album Carnivore. Toujours à l'écoute de Radio Canu.
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0: Et vous venez d'écouter Repoman de Danica, War on Women de Delila Bonne, Sugar Mama de Doua Salé. 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

Radio Canu, Radio Canu, le 102.2, vous venez d'écouter premier morceau, le Juice avec Shoot. Juste après, c'était Meryl et DJ Tutus, Jekski. Et là, on vient de s'écouter Little Sims avec Enough. 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

Et oui, Radio Canus, ça peut être la plus world des radio stations. À l'instant, il y avait les Jazz Jamaïca. Juste avant, il y avait une chanteuse kurde, Einour, qui chantait Kek Kurdan. Désolé pour l'accent kurde, hein, je débute aujourd'hui. Et puis avant, il y avait de la musique klezmer avec les Orient Express Moving Schroner.

Le 100 mètres est l'une des courses les plus courtes, mais les plus populaires de l'athlétisme. Elle se boucle en quelques secondes, mais une bonne performance demande un entraînement, une force et une puissance considérables.

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1: On vient d'écouter dans l'ordre Takis RT La Course, ensuite KLM et Rotag pour le morceau Môme, et on a terminé avec Satchoc pour Appel le 18. 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

Vous êtes en direct des bandes continues de Radio Canus 102.2. On vient d'écouter Dark Mother avec Devastator. Ensuite, Audrey Horn avec Part of You. Et pour finir, Gummy Bear avec The Elder Part 2. 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

Vous êtes bien sur Radio Canu et vous venez d'entendre Volbeat, Guitar Gangsters, Cadillac Blood, les Dandy Freaks qui chantaient Punk, une opérette, et Gogol Bordello qui chantait Splendid of Everything. 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

Vous êtes sur Radio Canu et on vient de s'écouter donc le premier titre Bruiser Wolf avec le titre Use Me, I'm Dope sur l'album Dope Game Stupid sorti en 2021. Deuxième titre, c'était les Brésiliennes de Mercenarias qui chantaient Imagem sorti en 1986 sur l'album Cade As Ramas. Et le dernier titre, c'était Quid Combat, les Mexicains donc, qui nous interprétaient La Tromba sorti en 2009 sur l'album Obus.

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Vous avez pu écouter dans l'ordre Opaline avec La fille tatouée, Sarah Saphir avec le titre Avant toi, et enfin c'était Neptune et le morceau Stella. 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

Donc, vous venez d'écouter à l'instant même Amami Ivory. Juste un peu avant, c'était Marquan Aigoutou. Et juste encore avant, Fedaï Pacha, Radio Canu 102.2.

familles juives de banquiers ont une grande visibilité au 19e siècle. C'est le cas des Rothschild. Certains textes, à gauche comme à droite à l'époque, mettent l'accent sur cela, alors que ce n'est qu'une très petite minorité. L'immense majorité des juifs, notamment en Europe centrale et en Russie, sont des gens extrêmement pauvres.

Et vous êtes toujours à l'écoute des bandes continues de Radio Canu avec une petite session rap slam. On vient de s'écouter un titre de Altarba avec Virus et le titre c'était La nuit se lève. C'était suivi du titre Foutaise de Dubamix avec Stratégie de paix et L'inconsolable. Et enfin, on a terminé avec la slameuse, la poétesse sénégalaise Samira Fall et son titre Ras-le-bol. Bonne écoute toujours sur Radio Canu.

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1: Ok, 102.2 Radio Canu, c'est toujours les bandes continues. On vient de s'écouter Zarmazone avec le morceau FMI. Juste avant, c'était Soko avec I Will Never Love You. Et encore avant, c'était bien sûr Billie Holiday, vous l'aurez reconnu, avec le morceau Strange Fruit. 102.2 Radio Canu.
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Vous êtes toujours sur Radio Canu 102.2 et on vient d'écouter Made in France de Medine, suivi de Algo está cambiando de Bomba Estéreo, suivi de Sauveur du Monde des Vulves Assassines.

Vous avez pu écouter dans l'ordre Caïman avec le titre Grand 8. Ensuite, c'était Fanny Swan et le titre Ailleurs partir. Et enfin, le groupe Lundi Matin et la chanson Seul à deux. 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

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Vous venez d'écouter The Members avec The Sound of the Suburbs. Juste après, c'était Wire avec 12XU. Et enfin, Malheur avec Polizei.

Allez, vous venez d'écouter un vieux groupe de hardcore américain, Feeders, avec le morceau Jesus. Juste après, c'est un groupe de punk polonais actuel, c'était un morceau qui s'appelle Wyczko Kosztale. Et puis, à l'instant, du hardcore texan des années 80, là encore, avec le morceau Too Political.

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Ok, on est sur les deux pistes. On vient d'écouter une sélection R&B Neo Soul avec d'abord l'américain Camby avec Love is on the Way, ensuite le britannique Covacavelli et Doing Better, et enfin le français Cagnor avec le morceau Sauveur et Sauvé. Vous êtes sur les bandes continues de Radio Canut.

On vient de se faire une petite série punk rock des années 76-77 avec Chasse 69, Boston Breakout, suivi de The Adverts One Con Wonder. Et on a terminé avec Generation X, le groupe de Billy Idol avec My Generation. 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

C'était Soumaya avec Mon Instinct. Juste avant, c'était Ani Kouni de Polo et Pan. Et encore avant, Comment de Clou. Et c'est les bandes continues sur Radio Canut.

Vous avez pu écouter dans l'ordre Caïman avec le titre Grand 8. Ensuite, c'était Fanny Swan et le titre Ailleurs Partir. Et enfin, le groupe Lundi Matin et la chanson Seul à deux. 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

C'était les Fleet Foxes avec Mykonos, Status Quo avec Need Your Love et Alexandre Desplat dirigeant le grand orchestre de Balalaïka Saint-Georges avec Moonshine. 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

Vous écoutez toujours Radio Canu en FM en stéréo. À l'instant, c'était Lala Bolduc avec LR14. Juste avant, il y avait le MAB, le ministère des Affaires Populaires, le MAP, avec Profession Saltimbanque. Et encore avant, la Parisienne Libérée avec UHT.

Toujours sur Radio Canus 102.2, vous venez d'écouter Bambix avec la chanson Julie, Les Reines Prochaines avec Jackie et Etna et Les Brochettes avec Amour Spécial.

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Vous êtes toujours à l'écoute de Radio Canu et ses fameuses bandes continues. On vient de s'écouter le cynique, le sang de papa et maman de Gwendoline. C'était suivi par Tchégué avec son titre Plus de place nulle part. Et on a terminé avec le délicieux et défoulant Travail, famille, connasse de Schlass. Et vous êtes toujours à l'écoute du 102.2 de la bande FM et sur radiocanu.org.

0: Vous êtes bien sur Radio Canu, la plus rebelle des radios, et on vient de s'écouter Brigitte Fontaine avec le titre J'irai pas, puis Raja Méziane, Donna Victoria, et enfin DJ Click avec Schizodrome. 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

Radio Canu, Radio Canu, le 102.2, vous venez d'écouter premier morceau, le Juice avec Shoot. Juste après, c'était Meryl et DJ Tutus, Jekski. Et là, on vient de s'écouter Little Sims avec Enough. 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

Les Endurants, c'était Mano Solo à l'instant sur Radio Canu. Juste avant, on a entendu San Severino avec Les Ouvriers. Et encore avant, un vieux 45 tours, le groupement culturel Renault avec Cadence. 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

Vous êtes toujours à l'écoute des fabuleuses bandes continues de Radio Canut. On s'est écouté dans l'ordre le morceau How Many Men des African Brothers qui se demandent tous ces soldats qui sont morts sans même savoir pourquoi ils se battaient. On a continué ensuite avec l'original Pad Anthony, le fabuleux morceau Rub-A-Dub This Feeling, et pour ensuite finir avec Michael Palmer et le Belly Lick. 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

0: On vient d'écouter Rise de Nuclear Family.
1: Avant, c'était Jessie Wolf avec Mère.
0: Et encore avant, The Knife qui chantait Pass This On.
1: Et vous écoutez Radio Canu, bien sûr.

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1: Eh oui, sur la plus rebelle, on vient de s'entendre dans l'ordre Wong Lee, Spring Apricot. Juste après, c'était Pushy et Midnight Boboon. Et en dernier, Stalker et son morceau Gras sur le 102.2 Radio Canut.

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Et voilà, voilà, vous êtes bien sur les bandes continues de la Radio Canu. On a écouté dans l'ordre La Fourmi, morceau avec Roland qui fait le rap et Bleu Russe à l'instrumental. Juste après, c'était La Nuit se lève de Virus avec Altarba à l'instrumental. Et à l'instant, c'était Monsieur Atahualpa Yupanqui. Et le morceau s'appelait lui Los Eres de mi Careta. 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

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C'était Théa à l'instant sur Radio Canu, juste avant Grand Gamin avec Poussière, et encore avant Chico Trujillo avec Loca. 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

Vous écoutez toujours les bandes continues de Radio Canu et on vient d'enchaîner un morceau de Spray Paint qui s'appelait Drive by Feeling. Juste après, c'était Wimps avec Repeat. Et enfin, on a terminé avec un classique des Wipers. C'était le morceau qui s'appelle No One Wants an Alien. 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

0: Vous êtes toujours à l'écoute des formidables bandes continues de Radio Canu 102.2. On vient de s'écouter
1: Nova Nova avec Bewildered,
0: Monolith
1: avec Genius Boy,
0: et enfin les Sexy Sushi avec leur formidable hymne
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On vient de s'écouter successivement Lead Belly avec le Rock Island Line qui a été repris plus tard par la Mano Negra. C'était suivi de Bonga, un Angolais, et puis des Third Generation de la musique High Life du Ghana des années 70. On continue en musique sur Radio Canu.

0: Vous êtes sur les bandes de Radio Canu et ses textures sonores et musicales en tout genre. On vient de s'écouter dans l'ordre Kim Gordon, l'emblématique leaduse de Sonic Youth avec le morceau Bye Bye. Juste après, c'était Sleaford Mods avec Force 10 from Navarro. Et juste là, c'était un groupe lyonnais, Unum, avec Diablo Rosso. 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

Vous êtes toujours sur Radio Canu, on vient d'écouter dans l'ordre Surrender avec le morceau New Monarchy. Ensuite c'était Angelic Upstart avec Kids on the Streets. Et enfin c'était Chumbawamba avec Digger's Song, la chanson des Bécheux. 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

Et oui, vous êtes toujours sur Radio Canu 102.2 FM. On vient de s'écouter trois morceaux. D'abord 100 Gex avec Ringtone, une version reprise par Charlie XCX, Kero Kero Bonito et Rico Nasty. Ensuite, c'était Underscores avec Spoiled Little Brat. Et enfin, on vient de s'écouter MS Paint avec le morceau Angel.

Et vous êtes sur Radio Canus et les bandes continues. On vient d'écouter Somos Sour de Anna Tijoux en featuring avec Shadia Mansour. Juste avant, c'était la Bamba Rebelde de Las Cafeteras. Et encore avant, on a écouté I Love You, I Hate You de Little Sims.

0: Bonjour sur Radio Canu 102.2, la radio rebelle par excellence. Vous venez d'écouter le titre You Got Me par Erads, issu de son album Cruel Summer chez Jarring FX. Et auparavant, c'était Inner Terrestrial avec la nouveauté de ces Anglais, Low Dealers. C'était donc un titre issu d'un dernier album qui vient de paraître. Et là, si nous passions le pouvoir au peuple avec Power to the People, issu d'un album par le groupe Power.
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Power to the People par le groupe Power sur le 102.2 Radio Canu, que l'on peut aussi retrouver sur le net avec son site radiocanu.org.

0: C'était les Irlandais Kneecap, Get Your Brits Out, l'Italienne Anna, son titre Bando, et enfin la franco-congolaise Théodora, Congolise sous BBL, Radio Canu, la meilleure des radios.
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Et vous êtes toujours à l'écoute de Radio Canut et ses fameuses bandes continues. On a écouté trois titres révolutionnaires. Le premier, c'était l'artiste Veto avec le titre Kiana, qui veut dire trahison. C'est un chant soudanais de résistance, d'espoir, d'une justice qui viendra par l'autodéfense populaire. En deuxième, on a eu deux Bamix en compagnie de Maragan, El Comunero et The Clematics. Avec le titre L'Estaca, c'est une chanson catalane composée sous la dictature franquiste, un chant universel des luttes pour la liberté. Et nous avons terminé avec le titre de Femme iranienne, un titre anonyme. Et le titre, c'est Avazé Leilaha, c'est la balade des Leila. Et juste pour vous le dire, c'est dans la chanson il est dit qu'il soit roi ou guide suprême, mort au tyran. Et on ajoutera évidemment mort à l'impérialisme et femme, vie, liberté.

Vous êtes bien sur les bandes continues de Radio Canu. On a écouté juste maintenant The Skins avec le morceau Mindless. Juste avant, c'était la chanteuse anglaise Amelia Harmony Jashomi. Et on avait commencé par Burning Spear, Make We Yad.

Yes, toujours sur les ondes de Radio Canu, vous venez d'entendre Sofia Gabbana, le morceau Quantame. Juste avant, c'était Becca the Ruler, It What to Tell You. Et avant, c'était Crystal, See Myself. 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

Et voilà, voilà, vous êtes bien sur les bandes continues de la Radio Canu. On a écouté dans l'ordre La Fourmi, morceau avec Roland qui fait le rap et Bleu Russe à l'instrumental. Juste après, c'était La Nuit se lève de Virus avec Altarba à l'instrumental. Et à l'instant, c'était Monsieur Ataulpa Yupanqui. Et le morceau s'appelait lui Los Eres de mi Careta. 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

Et ouais, ça c'était Radio Canu avec Justine en premier, Préjudice et Paranoïa, ensuite Electric Geisha avec entre parenthèses Russian Sex, Toy Symphony et Ben Harper avec Burn to Shine. 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

Oui, oui, le morceau, c'est dans le même sens. C'était Van Van, Grâce et Volupté, à l'instant sur Radio Canu, la plus feu-ou des radios, que des morceaux feu-ou. Juste avant, il y a eu Théodora avec Miss Kitoko, et encore avant, Little Sims avec Point and Kill. 102.2, la plus rebelle.

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C'était bien Alpha Petulai avec son morceau qui cartonne en ce moment, Festa, Omnibus Festa.

0: Yes. Vous venez d'entendre Bad Bunny, le morceau Party. Et avant, c'était Maureen Flex. Et juste avant, c'était Crystal Antisocial. 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
1: Et vous êtes sur Radio Canu, la plus rebelle des radios. Maintenant, c'est parti avec les Fous de Dieu. C'est Extrême Onction, bien sûr.

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À l'instant, c'est Strost avec les sectes. Juste avant, il y avait les Takeda Jones avec un culte. Et encore avant, les extrêmes onctions avec Fou de Dieu. On continue.

0: Et vous êtes bien sur Radio Canu 102.2. On vient de s'écouter dans l'ordre El Mato a un Policía Motorizado avec leur morceau La Noche Eterna. Après, c'était Sunrise de Mona P, une artiste française qui vit au Québec. Et ensuite, c'était Parajo Consentle du groupe Sonorom Pepera. C'est les bandes continues de Radio Canu.
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Et vous êtes toujours à l'écoute de Radio Canu et les bandes continuent. On vient de s'écouter Agnès Bill qui nous chantait Touche pas à mon corps. C'était suivi de Billy the Kick qui nous contait que le roi était mort. Et nous avons terminé par le trio Vantage qui interprétait un trio pour piano en sol mineur, l'opus 17 et le troisième mouvement. C'était de Clara Schumann, une des rares compositrices de classiques du 19e. 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

Vous venez d'entendre à l'instant la voix d'Émilie Souillot, qui se fait aussi appeler Phénix de Pandore, dans son duo Phonix avec Vincent. C'était le titre Libération. Le titre juste avant, c'était Monsieur Pejic avec le titre Girls en anglais. Et le premier morceau des trois titres qu'on a entendu, c'était Electrofield Project avec le titre Lyon, comme la ville de Lyon. C'était pour l'émission Patchworld, ce choix de ces trois titres. 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

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Vous venez d'écouter dans l'ordre Abwärts avec Computer Stadt. Juste après, c'était Daylight Robbery avec Victim of the Late World. Et enfin, c'était Red Hounds avec I'm Crying.

Vous êtes sur Radio Canus en 102.2 FM et on vient d'écouter le titre Kulk du groupe Chimchek, suivi de, du titre Psycho Boogie du groupe Psycho Syndicate. Et pour terminer, une reprise du titre Phase Terminale de Banlieue Rouge par LT Bolo. Voilà, Radio Canus, vous écoutez les bandes continues.

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Vous écoutez la bande continue de la plus rebelle des radios, 102.2 Radio Canu, bande continue spéciale élection. On vient d'entendre Stella voter pour moi, les vulgaires machins un vote de moins, et Fred Alpi, Jean-François B, social-démocrate.

0: On s'est fait une petite session un peu rock avec Mars Volta. La chanson The Widow, juste avant, c'était le fameux Henry Rollins, Steering. Et on avait commencé par Danzig, Mother.
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C'était Ivry Sol, Backwood. Avant, c'était Barbara, du bout des lèvres. Et encore avant, c'était Hugo TSR avec Pas de paradis.

Vous avez pu écouter dans l'ordre Caïman avec le titre Grand 8. Ensuite, c'était Fanny Swan et le titre Ailleurs partir. Et enfin, le groupe Lundi Matin et la chanson Seul à deux. 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

Voilà, à l'instant, c'était Marquage culotte de Nid. Et juste avant, c'était Hungry de l'artiste Juju Rogers. Et encore avant, c'était Divo avec le morceau Whip It. Bien le coucou sur le 102.2.

Vous venez d'écouter Baba Sala avec le morceau Gao, ensuite c'était Natasha Atlas avec I Put a Spell on You, et enfin c'était Trash Kit avec le morceau Fame.

Et sur Radio Canu, vous venez d'entendre Tumbala Laika des Marx Sisters en yiddish, suivi de Shake Milk des Glutins. Et on a terminé avec Kamtar de Ultra Vomit, une petite parodie du groupe Rammstein. Et bien sur Radio Canu, la plus éclectique des radios, ne quittez pas et continuez avec les bandes continues.

Enfin, toujours sur la plus rebelle des radios, Radio Canu, on a écouté à l'instant Devin Townsend sur son live avec Lucky Animals comme morceau, juste avant les Ghosts et juste avant les Queens of the Stone Age avec My God is the Sun.

Vous êtes sur Radio Canu 102.2 FM dans les bandes continues avec une sélection de musique japonaise et coréenne présentée par votre animateur Kei. Concernant les titres, vous venez d'écouter Baby Metal avec Yava, juste avant Valkyrie avec Mirai wa Ona no Tame Niaru, et on avait commencé par BTS avec Not Today. Bonne écoute pour la suite des bandes continues.

venez d'entendre à l'instant la voix d'Émilie Souillot, qui se fait aussi appeler Phénix de Pandore, dans son duo Phonix avec Vincent. C'était le titre Libération. Le titre juste avant, c'était Monsieur Pejic avec le titre Girls en anglais. Et le premier morceau des trois titres qu'on a entendu, c'était Electrofield Project avec le titre Lyon, comme la ville de Lyon. C'était pour l'émission Patchworld, ce choix de ces trois titres. 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

0: S-A-V.
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Et vous êtes sur Radio Canu 102.2 FM, c'est l'émission Requin des Punks et autres SAV qui commence avec cette semaine, dernière émission de la saison, saison 16 qui se termine donc, et comme d'habitude on va terminer avec une petite boom radiophonique. Alors cette année une boom radiophonique en format un peu plus réduit, hein, parce que les années précédentes ça durait jusqu'à 4 heures, cette année ça durera que pendant jusqu'à 19 heures, une heure d'émission sans DJ La Peste non plus d'ailleurs cette année, qui a promis de revenir l'année prochaine, mais donc cette année je ferai une petite boom tout seul jusqu'à 19h. On a attaqué avec les Big Boys et le morceau We Got Your Money. Là en arrière-fond vous entendez Rob avec le morceau More. Après ça on enchaînera avec Green Sara, le morceau Creature of the Night, et puis on écoutera Pink Stiletto avec le morceau Bananza, et enfin les Units avec le morceau Bug Boy.

Allez, on continue donc, je vous avais dit, avec les Units et le morceau Bug Boy. Après ça, on enchaînera avec Crash Course in Science et le morceau It's a Cost to be Austere. Et puis Body Shop avec le morceau Sex Body

Allez, on continue ce mix de l'émission SAV, boom de fin de saison avec la chanteuse Susana Estrada et le morceau Mi Chico Favorito. Après ça, on écoutera Jacqueline Taïeb avec Le Cœur au bout des doigts et puis Golden Karabosek et le morceau Aou Gozloum.

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Et vous écoutez toujours l'émission SAV sur Radio Canu. On continue cette boom radiophonique de fin de saison avec Gal Costa, dont on va écouter le morceau Sebastiana. Après ça, on écoutera Aretha Franklin avec le morceau Save Me et Gang of Four avec Damaged Goods.

Allez, on enchaîne avec la berlinoise Cosé Müller et le morceau Nim Mich. Et après ça, il y aura Gina X avec le morceau Striptease et Blondie avec le morceau Atomique.

Et c'était donc Aviador Dro avec le morceau La Zona Fantasma, un morceau espagnol des années 1980. Et c'était le dernier titre de cette émission SAV, Boom Radiophonique de fin de saison, fin de 16e saison. Et Boom, comme à chaque fois, vous pouvez retrouver à écouter, à télécharger en podcast sur le blog de l'émission, blog dont je vous rappelle l'adresse, hein, c'est sol-avec-vous.blogspot.com. Vous trouvez ça aussi en vous rendant sur le site de Radio Canu, radiocanu.org, vous cherchez SAV dans la liste des émissions et vous aurez tous les derniers podcasts. J'ai pas de concert à vous annoncer cette semaine, il me reste plus qu'à vous souhaiter de bonnes vacances, que l'émission SAV donc part en vacances pour un bon mois. La prochaine émission, ce sera je pense le 8 septembre pour le lancement d'une 17e saison. On reviendra aux nouveautés punk, indie, pop, etc. Et puis d'ici là, et bien écoutez, passez une bonne semaine, passez un bon été, passez de bonnes vacances pour celles et ceux qui ont la chance de prendre des vacances. Et puis, dans tous les cas, on se dit donc au mois de septembre prochain pour une nouvelle saison de l'émission SAV. Et je vous laisse avec les bandes continues de Radio Canu. On se dit à en septembre. Allez, à bientôt, bel été. Ciao, ciao.

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C'était Théa à l'instant sur Radio Canu, juste avant Grand Gamin avec Poussière et encore avant Chico Trujillo avec Loca. 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

croissante. Texte archivé, archivré, archipé, assopé, assoqué, Archimède.

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2: Yes, on a commencé avec L'Exhaleur et sa tune Archimède. On a enchaîné avec la tune très énervée de MC Agro, Pas Obéir. Et on vient de finir avec ACS à Contresens et leur tune islamo-wokiste, rap lyonnais, Radio Canu, radio la plus rebelle

Et oui, vous êtes bien sur Radio Canu, et on vient d'écouter dans l'ordre Ostra avec Fire, Florence and the Machine avec Delilah, et enfin pour finir, Grimes avec Genesis.

C'était Sporto Contes avec Whistle, Zemfira avec Sozrela et Nova Lima avec Liberta. 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

Doom Metal d'hier et d'aujourd'hui avec deux morceaux. Tout d'abord Monolord avec Empress Rising et enfin le classique intemporel de Sleep, Holy Mountain. 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

Vous avez pu écouter dans l'ordre Caïman avec le titre Grand 8. Ensuite, c'était Fanny Swan et le titre Ailleurs partir. Et enfin, le groupe Lundi Matin et la chanson Seul à deux. 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

Allô, allô, vous êtes bien sur Radio Canu 102.2, la plus rebelle des radios. On écoutait actuellement Merle et le morceau Funny Like to Dance. Juste avant, il y avait Central Line Walking into Sunshine et on avait commencé cette petite session de bande continue avec Zaki Force Funk et son tube Body Rock Shotgun.

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Tout le monde vous ment, sauf Radio Canu, la plus rebelle des radios. C'était Massilia Sound System. Juste avant, il y avait Tico, Wanted, Sans Papier. Et arrive Catherine, Jardin Botanique.

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Et on vient de s'écouter Catherine avec Jardin Botanique, Civil Agression, CRS et Yabasta avec Camilla.

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Yes, bienvenue à tous, bienvenue à toutes. Vous êtes toujours sur Radio Canus, c'est la Dub Action qui commence avec un peu de retard ce soir, mais on est là de 21h à 23h. L'original, Selecta Kucha, qui va vous accompagner avec des mix pendant 2h sur les ondes de Radio Canus. On fait un gros big up à toute l'équipe de la Dub Action qui est actuellement en vacances. L'original, Basta, Jérôme et Cotone, un gros big up à vous. Et aujourd'hui, on est parti pour 2h de mix original reggae music. Oldies ce soir par Selecta Kucha. Je te rappelle que ce week-end, samedi, du côté de la Pente, tu pourras retrouver la Crucial Party Number 2 avec l'équipe du Crucial Reggae Time et Selecta Kucha qui sera présent. Original Urtical Youth qui sera là aussi pour sonoriser tout ça. Donc on t'attend de 16h à 1h du côté de la Pente. Crucial Reggae Party Number 2.

Bonsoir à tous. Selecta Colcha pour une sélection Treasure Isle Rocksteady. Des productions de Duke Red, on va être plutôt dans les années 66, 67, 68 par là. On a commencé avec Tommy McCook et les Supersonics.

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Un gros big up à la Dub Action, Basta, Lord et Cotone. Merci pour l'invitation. Et n'oubliez pas, soirée samedi prochain à La Pente, avec conférence l'après-midi sur les sons de système et 3 sons de système présents ensuite jusqu'à 1h du matin. Bonne fin de semaine à vous!

Vous êtes sur Radio Canu 102.2 FM. Sur les bandes continues. Avec une sélection de musique japonaise et coréenne présentée par votre animateur Kei. Petite dédicace à l'équipe qui gère les bandes continues et qui sont actuellement avec moi pour l'enregistrement. Concernant les titres qui viennent de passer, je commence par le dernier à écouter.

le groupe G-Friend avec le morceau Funky Mago. Juste avant, Yuki Aira avec le son Stay Tuned. Et encore avant, Michael Hunter avec le titre du jeu GTA 4 Soviet Connection. Bonne écoute à vous pour la suite sur les bandes continues.

Vous êtes toujours sur Radio Canu. On vient d'écouter dans l'ordre Chumbawamba avec le morceau Bad Dog. Ensuite, c'était Caméra Silence avec Comme Hier. Et enfin, à l'instant, c'était Erzainak avec Pakean Utsi Arte. 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

Vous venez d'entendre à l'instant la voix d'Emily Souillot, qui se fait aussi appeler Phénix de Pandore, dans son duo Phonix avec Vincent. C'était le titre Libération. Le titre juste avant, c'était Monsieur Pejic avec le titre Girls en anglais. Et le premier morceau des trois titres qu'on a entendu, c'était Electrofield Project avec le titre Lyon, comme la ville de Lyon. C'était pour l'émission Patchworld, ce choix de ces trois titres. 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

0: et sur les bandes continues de Radio Canu. Tu viens d'entendre Religion de Tiken Jafakoli. Ensuite, il y avait Immoral Illégal de Gargantua. Et pour finir, La Retraite des Vulves Assassines. La retraite à 60 ans, à 50 ans, à 40 ans. Un jour, on tuera peut-être le travail, allez savoir. Allez, Radio Canu et les bandes continues.
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Et on vient de s'écouter Dans l'infini du temps de l'artiste Pandore, un artiste lyonnais. On a continué avec le Scratch Bandicoot et Lucio Bukowski, là encore des Lyonnais en partie, avec le titre Pour le plaisir. Et on a terminé avec le titre Ego Slave, sans Dieu ni maître, de Cadillac et King Ju.

vous êtes bien sur Radio KNU 102.2 FM et vous avez écouté Youssoupha Polaroid Experience, Sidoussi Fouya et MC Carole et Carole Conca 100% Féminista. Et oui, toujours féministe sur Radio KNU bien sûr.

et vous êtes toujours sur les bandes continues de Radio Canuel. On vient de s'écouter trois chansons révolutionnaires de trois pays différents. On a commencé avec Taurat Weir, c'est un chant de la révolution soudanaise. On a continué avec The Rebel Riot et le titre Let's Fight, ça se passe en Birmanie. Et le dernier titre, bien énervé, c'était Bloody Wood avec le titre Danadan, et ça vient d'Inde, toujours sur le 102.2 ou sur radiocanu.org.

0: C'est extraordinaire. Je me demande, Brassens, quand je vous entends chanter le Grand Café, si je rêve, si vous êtes là réellement, vous êtes là. Hein,
1: vous rêvez un petit peu, je suis.
2: 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On vient d'écouter Georges Brassens. Et on poursuit tout de suite avec encore un peu de musique.

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0: Vous avez pu écouter dans l'ordre Opaline avec La fille tatouée, Sarah Saphir avec le titre Avant toi, et enfin c'était Neptune et le morceau Stella. 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

Voilà, toujours l'écoute de Radio Canu dans une bande continue un petit peu particulière autour de la police et des forces de l'ordre en général. Dans l'ordre, on a écouté Georges Brassens avec le morceau Hécatombe, morceau interdit en son époque, hein, comme beaucoup de morceaux sur la police qui est souvent très susceptible, on va dire. Ensuite, il y avait Pierre Vassilou, un peu d'humour avec ce morceau Pauvre flic, et à l'instant, les Trusts avec Police Milice. 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
1: 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Et on vient de s'écouter dans l'ordre Death to the Holy de Zeal and Ardor. On a écouté ensuite Rusted de Catatonia. Et enfin, en dernier, West Shore's Memory de Hypnose. 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

l'instant sur Radio Canus 102.2, la plus rebelle des radios, c'était Pierre Normal avec Usure Intégrée. Auparavant, c'était Mia avec Tell Me Why et Art Melody avec Zong Zende.

Vous êtes sur les bandes de Radio Canu 102.2 FM. Voilà, on vient d'écouter trois groupes. C'était issu du label Candy Groove. Et dans l'ordre de passage, il y a eu notre ami Kanchi, aka KN. Et le titre, c'était Floki. C'est sorti sur son projet de titre Omeyad. On enchaîne ensuite avec Boremar. Boremar, voilà, un duo qui font de la UK bass, eux. Et le titre que je vous ai balancé, c'était Reflex. Et on a terminé par un groupe, deux artistes, Eli et Sid, du groupe PCKRZ, aka Packers. Et le titre était 1929, qui est issu de leur projet qui s'intitule Subdural.

Tune Yards, c'était Gangsta à l'instant sur Radio Canu, juste avant Amé de la rumeur avec Inventaire d'hiver, et encore avant Down Pen, You Don't Love Me, No, No, No, non, non, non, vous n'êtes pas sur une fréquence quelconque, vous êtes sur Radio Canu.